C'est un très bon lundi que je vous souhaite avec Keramène. Peut-être bon retour au travail. 4 heures, Fabrice à vos côtés. 4 heures, 6 heures, comme ça tous les jours pour cette nouvelle saison. Voici Robbie Williams. Je vous ai préparé également Jean-Jacques Goldman, Elle attend et Lionel Richie avec All Night Long.

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1: C'est Zazie sur RMN, la Bretagne en musique. Dès 4h du lundi au vendredi, nous sommes là pour vous accompagner en direction du boulot, pour aussi être à vos côtés quand vous travaillez de nuit et qu'à cette heure-ci, vous retrouvez votre dodo. Dépêche Mode, également Gims avec le titre Sous Contrôle et Police. C'est pour la suite. Bonjour, bon lundi. Nous sommes le 24 août et les vacances, mine de rien, se terminent petit à petit. Et oui, et nous, lundi prochain, nous allons effectuer notre rentrée. L'éphémérie d'avant 5h, le coup d'œil également sur les anniversaires de nos people. C'est un bon réveil. C'était Amen.

Gims qui a fait appel à l'IA pour générer cette voix féminine. C'est Raven, voilà. Sous contrôle, RMN, la Bretagne en musique. Avec Céline Dion, Gilbert Montagnier ou encore Zaz, on ira lundi 24 août, 236e jour de l'année. Le soleil se lève tout à l'heure à 6h55 et se couche à 20h49. Nous fêtons les Nathanel aujourd'hui, les Barthélemy également et les Bartholomée. Allez, sur la route, c'est peut-être votre cas. Oui, effectivement, en ce moment. Bonjour, bon réveil.

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On en reparlera très vite. Bonjour, bienvenue. Avec Victoria Sio, Bye Bye, Florent Pagny, N'importe quoi, et voici Babacar. France Gall sur RMN. Vous vous réveillez tranquillement à Quimper, à Morlaix, à Brest, également à Vannes. Vous êtes en train de nous écouter en Bretagne et vous avez bien choisi. Ouais, c'est une bonne résolution peut-être pour cette rentrée. Bienvenue.

0: Elle s'appelle Hélène Sillo. Le titre, c'est Bye Bye sur RMN. Moi, je vous dis bonjour, bonjour. Bienvenue avant 5h. Joy, c'est François Fellman, également Keane avec Somewhere Only We Know. Et dans l'immédiat, retrouvons Clara pour l'horoscope. Oui, le premier horoscope de ce début de semaine. C'est lundi et c'est peut-être la rentrée.
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3: Bonjour à tous, excellente journée en ce lundi 24 août. Tout de suite, l'horoscope.
4: Bélier, méfiez-vous de votre désir d'indépendance qui peut vous coûter cher.
5: Les taureaux, les portes s'ouvrent car vous savez convaincre ceux dont vous avez besoin.
6: Gémeaux, aucun objectif ne vous semble hors d'atteinte, quelle confiance.
7: Les cancers, quand on vous laisse le champ libre, vous vous sentez plus à l'aise.
8: Lion, la rigueur va s'imposer le mois prochain pour contrôler votre trésorerie.
9: Les vierges, insistez pour renouveler un contrat qui n'est plus d'actualité, mais vite.
10: Balance, grâce à un nouveau guide, vous allez pouvoir prendre un superbe virage.
11: Les scorpions, vous cherchez la bonne piste, changez d'horizon pour y voir plus clair.
12: Les sagittaires, ne prenez pas de rendez-vous indispensables avec des partenaires hésitants.
13: Capricorne, un nouveau dossier côté pro va devenir facile à régler grâce au hasard.
14: Verseau, le ciel astral va vous réorienter pour éviter une erreur de jugement sur un collègue.
15: Et enfin les poissons, votre réseau s'anime, ne restez pas tourmentés par cette nouveauté, suivez le rythme.
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0: Il est 5h, bonjour et bienvenue, RMN, ça y est pour nous, c'est presque la grande rentrée officielle. Il est 5h, l'info, dans quelques instants, les Earth, Wind and Fire et les Innocents.
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2: Bonjour à tous, très heureux de vous retrouver.
1: Dimitri Coutan.
2: Alerte aux orages violents sur la Bretagne. Météo France a placé toute la région en vigilance jaune aujourd'hui. Des pluies intenses, une forte activité électrique et des vents à 80 km/h menacent la côte atlantique cet après-midi. La dégradation faiblira dans les terres ce soir. Un trafic de stupéfiants démantelé à Brest. Les policiers ont interpellé un homme au volant de son véhicule avec plus de 6 kilos de résine. La perquisition du domicile a permis la saisie de 5 kilos de drogue supplémentaires et de 2 armes à feu. Le suspect comparaîtra devant la justice le 20 octobre prochain. L'osmoseur réparé sur l'île de Sein. La pompe du système de désalinisation d'eau de mer a été échangée par les techniciens vendredi soir. Si les coupures nocturnes restent maintenues, l'arrêt de la distribution en journée sera levé dès aujourd'hui. La municipalité attend un nouvel appareil d'ici le début de l'année prochaine. Football, nul, prometteur de partout pour la rentrée du Stade Brestois. Le SB 29 a décroché un point sur la pelouse du Mans samedi soir en Ligue 1. Cette rencontre inaugurale fut aussi marquée par un hommage vibrant rendu à Éric Roy. Et puis Gérard Larcher, honoré par la confrérie de l'Oignon AOP à Roscoff. Le président du Sénat a été intronisé hier aux côtés de 2 figures locales. L'homme politique avait soutenu l'obtention du label de qualité du légume Léonard. Dans l'actualité également, candidature confirmée de Raphaël Glucksmann. L'eurodéputé a officialisé hier soir sa candidature à l'élection présidentielle. Le fondateur de Place Publique accepte de participer à une primaire fermée organisée sans la France Insoumise. Le Parti Socialiste doit entériner la décision demain lors de son Conseil national. Des nouvelles du chikungunya en France. Alors que l'été dernier avait été marqué par une forte épidémie, seule une vingtaine de cas autochtones ont été détectés cette année, Titouan Guibert.
3: La circulation des maladies transmises par les moustiques se poursuit en France, mais dans des proportions bien inférieures à l'année dernière. Par exemple, seulement 25 cas autochtones de chikungunya ont été recensés depuis le début de la saison, principalement dans le Tarn et en Gironde. Un bilan très éloigné du pic exceptionnel de 2025 où plus de 800 personnes avaient contracté la maladie dans l'Hexagone. Malgré l'optimisme, les autorités sanitaires appellent à rester vigilants. Le moustique tigre, vecteur de maladie, reste implanté dans plus de 80 départements métropolitains.
2: Merci Titouan, voilà pour les infos, merci de l'avoir suivi. On fait le point sur la météo maintenant. La journée s'annonce bien agitée avec des averses soutenues, parfois orageuses et du vent soufflant jusqu'à 50 km/h. La douceur est bien présente ce matin avec 19 à 20 degrés en moyenne et cet après-midi prévoyez 22 degrés à Loctudy, Sker et Bignan, 24 à Locminé. Côté littoral, marée basse aux alentours de 9h30, prochaine pleine mer prévue vers 16h. Demain, le ciel restera voilé avec quelques faibles averses localisées. Bonne journée.

Elle amène la Bretagne en musique et tous les jours entre 4h et 6h, du lundi au vendredi, j'aurai le plaisir de vous donner, de vous confier les principaux événements qui ont lieu en Bretagne. Alors d'ailleurs, à ce propos, vous pouvez nous faire parvenir les événements que vous organisez. Un pardon, un fest-noz, une soirée, un rendez-vous incontournable pour la Bretagne. Également, les nombreux forums d'associations là, que nous allons pouvoir retrouver fin août et début septembre. Alors c'est vraiment l'occasion pendant ces forums des associations de découvrir toutes les forces vives chez vous, dans votre commune et dans votre ville, et de prévoir toutes ces activités pour cette nouvelle année. Voilà, bonne préparation pour la rentrée. Bonjour, bienvenue, c'est lundi. Fabrice à vos côtés sur RMN jusqu'à 6h.

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Dans quelques instants, la rédaction, l'information en Bretagne. Et avant ça, Laurent vous le dit, le rêve du pêcheur. Et voici Supertramp sur RMN.

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1: Bonjour à tous, soyez les bienvenus.
0: Dimitri Coutan.
1: On débute avec cette fuite d'un cheval sur un champ de course à Plouescat. L'animal s'est échappé samedi lors du rendez-vous hippique de la baie de Kernic. 4 drivers sont tombés sans faire de blessés. L'événement s'est tout de même achevé sur un beau bilan de 3500 entrées. Une collision violente à Plougonvelin. Un utilitaire a percuté une dépanneuse vendredi soir sur la route de Ploumoguer. Le conducteur du premier véhicule, grièvement touché, a été transporté d'urgence à l'hôpital de Brest. Le second chauffeur impliqué a également subi des examens de contrôle. À Brest, une vague de travaux sur les routes de la ville aujourd'hui. Plusieurs chantiers vont perturber la circulation jusqu'à la fin de la semaine dans plusieurs secteurs. La rue Lamotte-Piquet et la rue du Merle-Blanc sont complètement barrées pour la rénovation des réseaux. Des réductions de voies sont aussi à prévoir sur les grands boulevards. Football, nul spectaculaire entre Le Mans et Brest pour la rentrée en Ligue 1. L'ESB 29 a partagé les points au stade Marie-Marvin samedi soir. Romain Del Castillo et Camori Doumbia ont inscrit les deux buts brestois dans une rencontre marquée par l'hommage à Éric Roy. Et puis, fréquentation record au Festival de cinéma de Douarnenez. La 48e édition consacrée au peuple du Maroc a réuni plus de 27 000 spectateurs ce week-end. Malgré ce succès populaire inédit, les organisateurs s'interrogent sur un futur déménagement du site. L'actualité, c'est aussi cette alerte sur des préservatifs non conformes. Le ministère de la Santé et la répression des fraudes a récemment mis en garde contre une trentaine de références vendues en ligne, en magasin et en pharmacie. Les détails, Margot Douet-Il.
2: Oui, plus de 300 000 préservatifs non conformes ont été commercialisés sur le territoire national. Des contrôles ont révélé l'absence de marquage CE sur un millier de boîtes vendues en ligne, tandis que les lots distribués en pharmacie présentaient des risques d'éclatement ou de perforation. Ces défaillances exposent les utilisateurs à des infections sexuellement transmissibles et des grossesses non désirées. Les autorités incitent les consommateurs ayant utilisé ces produits à effectuer un dépistage et recommandent un test de grossesse.
1: Merci Margot. Les rappels de produits concernent notamment les marques Mailubi, Friday Bae, Okamoto et Sagami. On termine avec le quintet du jour, direction Vincennes pour le prix de Mortain, départ à 18h30. Notez nos pronostics, le 17, le 18, le 13, le 5, le 15, le 14 et le 2. Voilà pour l'actualité, merci de l'avoir suivi. Tout de suite, on fait un point sur la météo.
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1: Au menu de votre journée, un temps maussade et très instable, avec des pluies régulières, quelques coups de tonnerre et des rafales atteignant 50 km/h. Au réveil, comptez 19 à 20 degrés et pour votre après-midi, le thermomètre affichera 22 degrés à Rospordun et Moustoirac, 23 à Tréguin et Campénéac. Sur nos côtes, la basse mer aura lieu vers 9h30, avant la haute mer attendue aux alentours de 16h. Et pour la journée de demain, attendez-vous à un voile nuageux accompagné de pluie.
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0: Jérémy Frérot avec Frérot sur RMN. Nous allons découvrir tout simplement ce que vous réserve le petit écran maintenant sur RMN, le programme télé. Et nous revenons avec de la musique pour peut-être vous accompagner dans votre réveil en train de vous brosser les dents, la petite douche qui va bien. Tibbs et les Simple Red dans quelques instants.
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2: Bonjour, quoi de beau à la télé pour cette soirée du 24 août sur TF1 Camping Paradis, série avec Laurent Ronac, sur France 2 Enquête au Paradis, série policière, sur France 3 et pour quelques dollars de plus, film réalisé par Sergio Leone, le colonel Mortimer et un mystérieux étranger dont personne ne connaît le nom sont des chasseurs de primes qui poursuivent le même brigand. Sur TMC, Spider-Man 3, film avec Tobey Maguire, Peter Parker a enfin réussi à concilier son amour pour Mary Jane et ses devoirs de super-héros, mais l'horizon s'obscurcit, la brutale mutation de son costume qui devient noir décuple ses pouvoirs. Sur France 4, Les Faux British, pièce de théâtre. Sur M6, L'Amour est dans le Pré, présenté par Karine Le Marchand. Et puis sur ses stars, Michael Jackson, roi de la pop, documentaire. Michael Jackson a défini le son et l'esprit des années 80 en mêlant pop, funk et soul. Il a brisé les barrières, révolutionné les clips musicaux et imposé de nouveaux standards créatifs. Très belle soirée télé à tous.
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0: À 6h, vous allez retrouver sur RMN Julie. Elle sera à vos côtés entre 6h et 9h30. La rédaction également. Météo, horoscope. D'ailleurs, l'horoscope, on le découvre maintenant avec Clara sur RMN. 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Passez un excellent lundi. Bonne journée. Bonne reprise hein, pour certains et certaines. Et pour d'autres, ce sera encore les vacances. Allez, l'horoscope comme promis. Et avant 6h, les Doobie Brothers en Bretagne avec Long Train Running. À demain, je serai là. Oui, bien réveillé dès 4h.
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3: Bonjour à tous, excellente journée en ce lundi 24 août. Tout de suite, l'horoscope.
4: Bélier, méfiez-vous de votre désir d'indépendance qui peut vous coûter cher.
5: Les taureaux, les portes s'ouvrent car vous savez convaincre ceux dont vous avez besoin.
6: Gémeaux, aucun objectif ne vous semble hors d'atteinte, quelle confiance.
7: Les cancers, quand on vous laisse le champ libre, vous vous sentez plus à l'aise.
8: Lion, la rigueur va s'imposer le mois prochain pour contrôler votre trésorerie.
9: Les vierges, insistez pour renouveler un contrat qui n'est plus d'actualité, mais vite.
10: Balance, grâce à un nouveau guide, vous allez pouvoir prendre un superbe virage.
11: Les scorpions, vous cherchez la bonne piste, changez d'horizon pour y voir plus clair.
12: Les sagittaires, ne prenez pas de rendez-vous indispensables avec des partenaires hésitants.
13: Capricorne, un nouveau dossier côté pro va devenir facile à régler grâce au hasard.
14: Verseau, le ciel astral va vous réorienter pour éviter une erreur de jugement sur un collègue.
15: Et enfin les poissons, votre réseau s'anime. Ne restez pas tourmentés par cette nouveauté, suivez le rythme.
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0: Bonjour et bon réveil avec nous sur RMN. J'espère que vous allez bien ce lundi matin. Ça pique un peu, c'est normal. On va adoucir votre réveil avec Mylène Farmer et The Weeknd après un point sur l'actu. Il est 6h.
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2: Bonjour à tous, bienvenue.
1: Dimitri Coutan.
2: À la une, un chapiteau cambriolé au port de Brest. Dans la nuit de samedi à dimanche, deux individus ont pénétré dans l'enceinte du cirque français installé au parc à Chêne. Les cambrioleurs ont dérobé de la nourriture et des boissons. La direction renforce la sécurité autour de ces installations et envisage de porter plainte. Averses et orages soutenus attendus en Bretagne aujourd'hui. Météo France a placé l'ensemble des départements bretons en alerte jaune ce lundi. La dégradation pluvieuse traversera principalement le littoral sud avec de fortes rafales de vent et des pluies intenses cet après-midi. L'activité électrique faiblira progressivement dans la soirée. Bilan réussi pour l'hippodrome de Plouescat. L'événement sur sable a rassemblé 3500 spectateurs ce week-end dans la baie de Kernic. Un cheval s'est en revanche échappé samedi en pleine compétition avant d'être rapidement rattrapé sur la route sans faire de blessés. Résultat décevant aux Jeux méditerranéens. Les sportifs finistériens n'ont décroché aucune médaille ce week-end à Tarente. La sabreuse Cécilia Berdet a échoué en 8e de finale, tandis que le kayakiste Noé Martin termine 5e. La cycliste Ilona Roua s'élance sur la course en ligne ce matin. Et puis, succès populaire pour l'Agrifête à Sker. Près de 20 000 visiteurs ont participé ce week-end à la 32e édition organisée par les jeunes agriculteurs. À la une de l'info aussi, le patron du Constellation à Crans-Montana incarcéré. Jacques Moretti a été placé en détention provisoire en Suisse. Le restaurateur est soupçonné de violences conjugales commises sur son épouse Jessica au milieu du mois d'août. Cette procédure judiciaire s'ajoute à l'instruction pénale en cours pour l'incendie mortel survenu le 1er janvier. En France, malgré le renoncement du gouvernement au doublement des franchises médicales, se soigner va bien coûter plus cher dès l'année prochaine. Le plafond annuel du reste à charge subira une hausse d'environ 30%, Margot Douetil.
3: Oui, si la franchise reste gelée à 1 euro par médicament et 2 euros par consultation, son plafond annuel passe de 100 à 130 euros en 2027. Le gouvernement justifie ce rattrapage par l'inflation accumulée depuis 2005. Cette décision va particulièrement pénaliser les malades chroniques et les ménages modestes situés juste au-dessus des seuils d'aide sociale. Les associations de défense de patients redoutent aussi une hausse des renoncements aux soins pour les plus fragiles.
2: Merci Margot. Aujourd'hui, près de 4 millions de Français atteignent chaque année le plafond maximal des franchises médicales. Gardez vos parapluies sous la main. Aujourd'hui, averses, passages orageux et du vent jusqu'à 50 km/h sont au programme. Après une matinée douce entre 19 et 20 degrés, comptez 22 degrés cet après-midi à Fouesnant et Josselin, 23 à Ergué-Gabéric, 24 à Pluvigné. Côté mer, marée basse vers 9h30 avant une marée haute aux alentours de 16h. Demain, retour d'un ciel voilé et de faibles averses par endroits avec 23 degrés au plus fort de la journée. Très bonne journée. 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

Rêver Mylène Farmer sur RMN. Et on a hâte de retrouver Mylène Farmer. Elle sortira son tout nouvel album à la fin du mois d'octobre. Et le 27, elle vous donne rendez-vous dans les salles obscures. Une date unique et en IMAX, s'il vous plaît. Dépêchez-vous de trouver un cinéma proche de chez vous, histoire de profiter de cette soirée, si et surtout si vous êtes fan de Mylène Farmer. Côté musique, on enchaîne très vite avec Pierre Demar, Je pense à vous. Et la reine de la pop, Madonna sur RMN.

0: Tiens, on va jeter un petit coup d'œil à l'éphéméride de ce lundi. Nous sommes le 24 août. Aujourd'hui, c'est la Saint-Barthélemy et on vous embrasse si vous soufflez une bougie de plus aujourd'hui, tout comme Rupert Grint, le fameux Ron Weasley de la saga Harry Potter, fête ses 38 ans. Et oui, déjà. Alex Lutz, qui a reçu un Molière cette année, fête ses 48 ans. Et puis l'auteur de L'Alchimiste, Paulo Coelho, a 79 ans aujourd'hui. Et sachez-le, c'est un 24 août. En 2006, ça fait 20 ans aujourd'hui, que Pluton n'est plus considéré comme l'une des 9 planètes du système solaire. Elle a été reclassée en planète naine. Voilà, comme ça, vous aurez des choses à dire à la machine à café au lieu de parler de vos vacances. Il n'y a pas de souci, comptez sur RMN. La suite en musique, Francis Cabrel, Sarbacane et Boys and Gang.
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1: Bonjour à tous, très heureux de vous retrouver.
0: Dimitri Coutan.
1: Alerte aux orages violents sur la Bretagne. Météo France a placé toute la région en vigilance jaune aujourd'hui. Des pluies intenses, une forte activité électrique et des vents à 80 km/h menacent la côte atlantique cet après-midi. La dégradation faiblira dans les terres ce soir. Un trafic de stupéfiants démantelé à Brest. Les policiers ont interpellé un homme au volant de son véhicule avec plus de 6 kilos de résine. La perquisition du domicile a permis la saisie de 5 kilos de drogue supplémentaire et de 2 armes à feu. Le suspect comparaîtra devant la justice le 20 octobre prochain. L'osmoseur réparé sur l'île de Sein. La pompe du système de désalinisation d'eau de mer a été échangée par les techniciens vendredi soir. Si les coupures nocturnes restent maintenues, l'arrêt de la distribution en journée sera levé dès aujourd'hui. La municipalité attend un nouvel appareil d'ici le début de l'année prochaine. Football, nul, prometteur de partout pour la rentrée du Stade Brestois. Le SB 29 a décroché un point sur la pelouse du Mans samedi soir en Ligue 1. Cette rencontre inaugurale fut aussi marquée par un hommage vibrant rendu à Éric Roy. Et puis Gérard Larcher, honoré par la confrérie de l'Oignon AOP à Roscoff. Le président du Sénat a été intronisé hier aux côtés de 2 figures locales. L'homme politique avait soutenu l'obtention du label de qualité du légume Léonard. Dans l'actualité également, candidature confirmée de Raphaël Glucksmann. L'eurodéputé a officialisé hier soir sa candidature à l'élection présidentielle. Le fondateur de Place Publique accepte de participer à une primaire fermée organisée sans la France Insoumise. Le Parti Socialiste doit entériner la décision demain lors de son Conseil national. Des nouvelles du chikungunya en France. Alors que l'été dernier avait été marqué par une forte épidémie, seule une vingtaine de cas autochtones ont été détectés cette année, Titouan Guibert.
2: La circulation des maladies transmises par les moustiques se poursuit en France, mais dans des proportions bien inférieures à l'année dernière. Par exemple, seulement 25 cas autochtones de chikungunya ont été recensés depuis le début de la saison, principalement dans le Tarn et en Gironde. Un bilan très éloigné du pic exceptionnel de 2025, où plus de 800 personnes avaient contracté la maladie dans l'Hexagone. Malgré l'optimisme, les autorités sanitaires appellent à rester vigilants. Le moustique tigre, vecteur de maladie, reste implanté dans plus de 80 départements métropolitains.
1: Merci Titouan, voilà pour les infos, merci de l'avoir suivi. On fait le point sur la météo maintenant.
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1: La journée s'annonce bien agitée avec des averses soutenues, parfois orageuses, et du vent soufflant jusqu'à 50 km/h. La douceur est bien présente ce matin avec 19 à 20 degrés en moyenne. Et cet après-midi, prévoyez 22 degrés à Loctudy, Sker et Bignan, 24 à Locminé. Côté littoral, marée basse aux alentours de 9h30, prochaine pleine mer prévue vers 16h. Demain, le ciel restera voilé avec quelques faibles averses localisées. Bonne journée.
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Très bon début de journée à toutes et à tous. Merci d'avoir choisi RMN pour vous accompagner en musique. Calogero, à l'instant, si seulement je pouvais lui manquer. Et puis, on va déjeuner en paix dans le prochain quart d'heure avec Stéphane Echer, juste après la soul de Bruno Mars, extrait de son dernier album, I Just Might. C'est tout de suite sur RMN. Bon réveil.

0: ambiance week-end avec les Bee Gees. Bon, le week-end est terminé, hein. On l'a remarqué, ça y est, on reprend les bonnes habitudes. Direction le boulot, si vous êtes debout à cette heure-là, c'est que vous allez bosser. Pensez à bien prendre un bon café, peut-être deux, c'est nécessaire en ce lundi 24 août. Et puis profitez de tous les tubes que vous aimez, Niagara Cheeky Boom, avant 7h. Et tout de suite, si vous voulez savoir comment va se passer votre journée, restez bien attentifs, place à l'horoscope de Clara sur RMN.
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3: Bonjour à tous, excellente journée en ce lundi 24 août. Tout de suite, l'horoscope. Bélier, méfiez-vous de votre désir d'indépendance qui peut vous coûter cher. Les taureaux, les portes s'ouvrent car vous savez convaincre ceux dont vous avez besoin. Gémeaux, aucun objectif ne vous semble hors d'atteinte, quelle confiance. Les cancers, quand on vous laisse le champ libre, vous vous sentez plus à l'aise. Lion, la rigueur va s'imposer le mois prochain pour contrôler votre trésorerie. Les vierges, insistez pour renouveler un contrat qui n'est plus d'actualité, mais vite. Balance, grâce à un nouveau guide, vous allez pouvoir prendre un superbe virage. Les scorpions, vous cherchez la bonne piste, changez d'horizon pour y voir plus clair. Les sagittaires, ne prenez pas de rendez-vous indispensables avec des partenaires hésitants. Capricorne, un nouveau dossier côté pro va devenir facile à régler grâce au hasard. Verseau, le ciel astral va vous réorienter pour éviter une erreur de jugement sur un collègue. Et enfin les poissons, votre réseau s'anime, ne restez pas tourmenté par cette nouveauté, suivez le rythme. Très belle semaine sur RMN, la Bretagne en musique.
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0: Vous avez choisi RMN, la Bretagne en musique, avec un classique des Dire Straits, Walk of Life. New York avec toi, oui, c'est Téléphone qui arrive après un point sur l'actu avec la rédaction. Il est 7h.
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2: Bonjour à tous, soyez les bienvenus.
1: Dimitri Coutan.
2: On débute avec cette fuite d'un cheval sur un champ de course à Plouescat. L'animal s'est échappé samedi lors du rendez-vous hippique de la baie de Kernic. 4 drivers sont tombés sans faire de blessés. L'événement s'est tout de même achevé sur un beau bilan de 3500 entrées. Une collision violente à Plougonvelin. Un utilitaire a percuté une dépanneuse vendredi soir sur la route de Ploumoguère. Le conducteur du premier véhicule, grièvement touché, a été transporté d'urgence à l'hôpital de Brest. Le second chauffeur impliqué a également subi des examens de contrôle. À Brest, une vague de travaux sur les routes de la ville aujourd'hui. Plusieurs chantiers vont perturber la circulation jusqu'à la fin de la semaine dans plusieurs secteurs. La rue Lamotte-Piquet et la rue du Merle-Blanc sont complètement barrées pour la rénovation des réseaux. Des réductions de voies sont aussi à prévoir sur les grands boulevards. Football, nul spectaculaire entre Le Mans et Brest pour la rentrée en Ligue 1. L'ESB 29 a partagé les points au stade Marie-Marvin samedi soir. Romain Del Castillo et Camori Doumbia ont inscrit les deux buts brestois dans une rencontre marquée par l'hommage à Éric Roy. Et puis, fréquentation record au Festival de cinéma de Douarnenez. La 48e édition consacrée au peuple du Maroc a réuni plus de 27 000 spectateurs ce week-end. Malgré ce succès populaire inédit, les organisateurs s'interrogent sur un futur déménagement du site. L'actualité, c'est aussi cette alerte sur des préservatifs non conformes. Le ministère de la Santé et la répression des fraudes a récemment mis en garde contre une trentaine de références vendues en ligne, en magasin et en pharmacie. Les détails, Margot Douetil.
3: Oui, plus de 300 000 préservatifs non conformes ont été commercialisés sur le territoire national. Des contrôles ont révélé l'absence de marquage CE sur un millier de boîtes vendues en ligne, tandis que les lots distribués en pharmacie présentaient des risques d'éclatement ou de perforation. Ces défaillances exposent les utilisateurs à des infections sexuellement transmissibles et des grossesses non désirées. Les autorités incitent les consommateurs ayant utilisé ces produits à effectuer un dépistage et recommandent un test de grossesse.
2: Merci Margot. Les rappels de produits concernent notamment les marques Mylubi, Friday Bae, Okamoto et Sagami. On termine avec le quintet du jour, direction Vincennes pour le prix de Mortain, départ à 18h30. Notez nos pronostics, le 17, le 18, le 13, le 5, le 15, le 14 et le 2. Voilà pour l'actualité, merci de l'avoir suivi. Tout de suite, on fait un point sur la météo. Au menu de votre journée, un temps maussade et très instable, avec des pluies régulières, quelques coups de tonnerre et des rafales atteignant 50 km/h. Au réveil, comptez 19 à 20 degrés et pour votre après-midi, le thermomètre affichera 22 degrés à Rospordun et Moustoirac, 23 à Tréguin et Campénéac. Sur nos côtes, la basse mer aura lieu vers 9h30, avant la haute mer attendue aux alentours de 16h. Et pour la journée de demain, attendez-vous à un voile nuageux accompagné de pluie.

On a des bonnes nouvelles pour vous en ce début de semaine sur RMN. Les 12 et 13 septembre, les Rocks des Monts d'Arrée reviennent à Huelgoat pour la 27e édition. VTT, gravel, raid et randonnée, un grand week-end sportif au cœur des Monts d'Arrée. 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La Bretagne en musique va vibrer avec Eurythmics après Amel Bent. L'amour, ça se donne sur RMN.

0: Passez toutes et tous un excellent début de journée, un bon début de semaine, en douceur avec RMN et en musique. La Bretagne en musique avec Frérot de la Vega dans les prochaines minutes. Sweet Darling, il y aura aussi Rod Stewart avec Baby Jane. Et puis, si certains pensent déjà à la fin de journée, voire à la soirée tranquille ou peinard dans le canapé, voici le programme télé pour ce soir sur RMN.
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2: Bonjour, quoi de beau à la télé pour cette soirée du 24 août sur TF1 Camping Paradis, série avec Laurent Ronac, sur France 2 Enquête au Paradis, série policière, sur France 3 et pour quelques dollars de plus, film réalisé par Sergio Leone, le colonel Mortimer et un mystérieux étranger dont personne ne connaît le nom sont des chasseurs de primes qui poursuivent le même brigand. Sur TMC, Spider-Man 3, film avec Tobey Maguire, Peter Parker a enfin réussi à concilier son amour pour Mary Jane et ses devoirs de super-héros, mais l'horizon s'obscurcit, la brutale mutation de son costume qui devient noir, décuple ses pouvoirs. Sur France 4, Les Faux British, pièce de théâtre. Sur M6, L'Amour est dans le Pré, présenté par Karine Lemarchand. Et puis sur ses stars, Michael Jackson, roi de la pop, documentaire. Michael Jackson a défini le son et l'esprit des années 80 en mêlant pop, funk et soul. Il a brisé les barrières, révolutionné les clips musicaux et imposé de nouveaux standards créatifs. Très belle soirée télé à tous.

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1: Bonjour à tous, bienvenue.
0: Dimitri Coutan.
1: À la une, un chapiteau cambriolé au port de Brest. Dans la nuit de samedi à dimanche, deux individus ont pénétré dans l'enceinte du cirque français installé au parc à Chêne. Les cambrioleurs ont dérobé de la nourriture et des boissons. La direction renforce la sécurité autour de ces installations et envisage de porter plainte. Averses et orages soutenus attendus en Bretagne aujourd'hui. Météo France a placé l'ensemble des départements bretons en alerte jaune ce lundi. La dégradation pluvieuse traversera principalement le littoral sud avec de fortes rafales de vent et des pluies intenses cet après-midi. L'activité électrique faiblira progressivement dans la soirée. Bilan réussi pour l'hippodrome de Plouescat. L'événement sur sable a rassemblé 3500 spectateurs ce week-end dans la baie de Kernic. Un cheval s'est en revanche échappé samedi en pleine compétition avant d'être rapidement rattrapé sur la route sans faire de blessés. Résultat décevant aux Jeux méditerranéens. Les sportifs finistériens n'ont décroché aucune médaille ce week-end à Tarente. La sabreuse Cécilia Berdé a échoué en huitième de finale, tandis que le kayakiste Noé Martin termine cinquième. La cycliste Ilona Roua s'élance sur la course en ligne ce matin. Et puis, succès populaire pour l'Agrifête à Sker. Près de 20 000 visiteurs ont participé ce week-end à la 32e édition organisée par les jeunes agriculteurs. À la une de l'info aussi, le patron du Constellation à Crans-Montana incarcéré. Jacques Moretti a été placé en détention provisoire en Suisse. Le restaurateur est soupçonné de violences conjugales commises sur son épouse Jessica au milieu du mois d'août. Cette procédure judiciaire s'ajoute à l'instruction pénale en cours pour l'incendie mortel survenu le 1er janvier. En France, malgré le renoncement du gouvernement au doublement des franchises médicales, se soigner va bien coûter plus cher dès l'année prochaine. Le plafond annuel du reste à charge subira une hausse d'environ 30%, Margot Douet-Il.
2: Oui, si la franchise reste gelée à 1 euro par médicament et 2 euros par consultation, son plafond annuel passe de 100 à 130 euros en 2027. Le gouvernement justifie ce rattrapage par l'inflation accumulée depuis 2005. Cette décision va particulièrement pénaliser les malades chroniques et les ménages modestes situés juste au-dessus des seuils d'aide sociale. Les associations de défense de patients redoutent aussi une hausse des renoncements aux soins pour les plus fragiles.
1: Merci Margot. Aujourd'hui, près de 4 millions de Français atteignent chaque année le plafond maximal des franchises médicales.
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1: Gardez vos parapluies sous la main. Aujourd'hui, averses, passages orageux et du vent jusqu'à 50 km/h sont au programme. Après une matinée douce entre 19 et 20 degrés, comptez 22 degrés cet après-midi à Fouesnant et Josselin, 23 à Ergué-Gabéric, 24 à Pluvigné. Côté mer, marée basse vers 9h30 avant une marée haute aux alentours de 16h. Demain, retour d'un ciel voilé et de faibles averses par endroits avec 23 degrés au plus fort de la journée. Très bonne journée.
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d'avoir choisi RMN pour vous accompagner de bon matin. C'est lundi aujourd'hui, mais on pense déjà au week-end parce qu'il y a plein de choses à faire en Bretagne. Et notamment, si vous cherchez une activité sportive pour la rentrée, on vous donne rendez-vous ce samedi à Gourin pour le forum des associations de 10h à 16h. Vous allez pouvoir rencontrer les clubs et découvrir les disciplines proposées près de chez vous. Au programme également, initiation à la marche nordique et deux circuits de marche de 5 et 9 km. L'entrée est libre et une petite restauration sur place, histoire de se caler un petit peu si on a un petit creux comme ça. Donc rendez-vous ce samedi à Gourin, le forum des associations sportives, c'est de 10h à 16h. La groupie du pianiste, c'est Michel Berger qui arrive dans un instant après Survivor sur RMN.

0: Très bon début de journée à toutes et à tous avec Michel Berger à l'instant sur RMN, la Bretagne en musique avec également Shania Twain qui se prépare doucement mais sûrement avant 8h. Elle est dans la salle de bain là, elle peaufine son anti-cerne et elle arrive dans un instant. Man, I feel like a woman. C'est juste après l'horoscope de Clara sur RMN. Belle matinée avec nous.
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3: Bonjour à tous, excellente journée en ce lundi 24 août. Tout de suite, l'horoscope.
4: Bélier, méfiez-vous de votre désir d'indépendance qui peut vous coûter cher.
5: Les taureaux, les portes s'ouvrent car vous savez convaincre ceux dont vous avez besoin.
6: Gémeaux, aucun objectif ne vous semble hors d'atteinte, quelle confiance.
7: Les cancers, quand on vous laisse le champ libre, vous vous sentez plus à l'aise.
8: Lion, la rigueur va s'imposer le mois prochain pour contrôler votre trésorerie.
9: Les vierges, insistez pour renouveler un contrat qui n'est plus d'actualité, mais vite.
10: Balance, grâce à un nouveau guide, vous allez pouvoir prendre un superbe virage.
11: Les scorpions, vous cherchez la bonne piste, changez d'horizon pour y voir plus clair.
12: Les sagittaires, ne prenez pas de rendez-vous indispensables avec des partenaires hésitants.
13: Capricorne,

0: Capricorne, un nouveau dossier côté pro va devenir facile à régler grâce au hasard. Verseau, le ciel astral va vous réorienter pour éviter une erreur de jugement sur un collègue. Et enfin les poissons, votre réseau s'anime, ne restez pas tourmenté par cette nouveauté, suivez le rythme. Très belle semaine sur RMN, la Bretagne en musique.
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0: Ne touchez à rien, vous êtes au bon endroit au bon moment sur RMN, la Bretagne en musique avec Etienne Dao, mon manège à moi, Genesis, Indivisible Touch. Après un point sur l'actu avec la rédac, il est 8h.
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2: Bonjour à tous, très heureux de vous retrouver.
1: Dimitri Coutan.
2: Alerte aux orages violents sur la Bretagne. Météo France a placé toute la région en vigilance jaune aujourd'hui. Des pluies intenses, une forte activité électrique et des vents à 80 km/h menacent la côte atlantique cet après-midi. La dégradation faiblira dans les terres ce soir. Un trafic de stupéfiants démantelé à Brest. Les policiers ont interpellé un homme au volant de son véhicule avec plus de 6 kilos de résine. La perquisition du domicile a permis la saisie de 5 kilos de drogue supplémentaires et de 2 armes à feu. Le suspect comparaîtra devant la justice le 20 octobre prochain. L'osmoseur réparé sur l'île de Sein. La pompe du système de désalinisation d'eau de mer a été échangée par les techniciens vendredi soir. Si les coupures nocturnes restent maintenues, l'arrêt de la distribution en journée sera levé dès aujourd'hui. La municipalité attend un nouvel appareil d'ici le début de l'année prochaine. Football, nul, prometteur de partout pour la rentrée du Stade Brestois. Le SB 29 a décroché un point sur la pelouse du Mans samedi soir en Ligue 1. Cette rencontre inaugurale fut aussi marquée par un hommage vibrant rendu à Éric Roy. Et puis Gérard Larcher, honoré par la confrérie de l'Oignon AOP à Roscoff. Le président du Sénat a été intronisé hier aux côtés de 2 figures locales. L'homme politique avait soutenu l'obtention du label de qualité du légume Léonard. Dans l'actualité également, candidature confirmée de Raphaël Glucksmann. L'eurodéputé a officialisé hier soir sa candidature à l'élection présidentielle. Le fondateur de Place Publique accepte de participer à une primaire fermée organisée sans la France Insoumise. Le Parti Socialiste doit entériner la décision demain lors de son Conseil national. Des nouvelles du chikungunya en France. Alors que l'été dernier avait été marqué par une forte épidémie, seule une vingtaine de cas autochtones ont été détectés cette année, Titouan Guibert.
3: La circulation des maladies transmises par les moustiques se poursuit en France, mais dans des proportions bien inférieures à l'année dernière. Par exemple, seulement 25 cas autochtones de chikungunya ont été recensés depuis le début de la saison, principalement dans le Tarn et en Gironde. Un bilan très éloigné du pic exceptionnel de 2025 où plus de 800 personnes avaient contracté la maladie dans l'Hexagone. Malgré l'optimisme, les autorités sanitaires appellent à rester vigilants. Le moustique tigre, vecteur de maladie, reste implanté dans plus de 80 départements métropolitains.
2: Merci Titouan, voilà pour les infos, merci de l'avoir suivi. On fait le point sur la météo maintenant. La journée s'annonce bien agitée avec des averses soutenues, parfois orageuses et du vent soufflant jusqu'à 50 km/h. La douceur est bien présente ce matin avec 19 à 20 degrés en moyenne et cet après-midi prévoyez 22 degrés à Loctudy, Sker et Bignan, 24 à Locminé. Côté littoral, marée basse aux alentours de 9h30, prochaine pleine mer prévue vers 16h. Demain, le ciel restera voilé avec quelques faibles averses localisées. Bonne journée.

Il nous fait tourner la tête, Étienne Dao sur RMN. Bon, ça va, tout se passe bien de votre côté. Vous êtes peut-être au volant en direction du travail. Ou alors, si vous êtes encore en vacances ou en repos aujourd'hui, place au café, à la détente, on prend son temps et on profite de la musique sur RMN avec celle qui va faire son grand retour à Paris dans les prochains jours. On va en entendre parler pendant un petit moment. Céline Dion, bonjour, pardon, merci. C'est juste après Nick Kershaw, Wouldn't It Be Good sur RMN.

0: La diva Céline Dion sur RMN. Si aujourd'hui vous ne savez pas vraiment quoi faire, si vous ne bossez pas donc, hein, si vous avez envie de profiter d'un spectacle incroyable, rendez-vous dans le sud Finistère à Nevey, à 3 minutes des plages, dans un cadre hors du temps. La troupe Arès présente son spectacle équestre. Son nom est Chevalier, une aventure originale qui met en scène joute médiévale, cascades spectaculaires, combats épiques, moments d'humour et d'émotion portés par des chevaux majestueux et des artistes passionnés. L'entrée est gratuite pour les moins de 4 ans, sinon comptez entre 6 et 9 euros pour passer un moment incroyable. Les représentations, c'est cet après-midi, donc ça se passe à Nevey. Et ça se passe dans les toutes prochaines minutes avant le retour de la rédaction à 8h30. La Bretagne en musique avec Yannick Noah et Dizri live sur RMN.
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1: Bonjour à tous, soyez les bienvenus.
0: Dimitri Coutan.
1: On débute avec cette fuite d'un cheval sur un champ de course à Plouescat. L'animal s'est échappé samedi lors du rendez-vous hippique de la baie de Kernic. 4 drivers sont tombés sans faire de blessés. L'événement s'est tout de même achevé sur un beau bilan de 3500 entrées. Une collision violente à Plougonvelin. Un utilitaire a percuté une dépanneuse vendredi soir sur la route de Ploumoguère. Le conducteur du premier véhicule, grièvement touché, a été transporté d'urgence à l'hôpital de Brest. Le second chauffeur impliqué a également subi des examens de contrôle. À Brest, une vague de travaux sur les routes de la ville aujourd'hui. Plusieurs chantiers vont perturber la circulation jusqu'à la fin de la semaine dans plusieurs secteurs. La rue Lamotte-Piquet et la rue du Maire-Leblanc sont complètement barrées pour la rénovation des réseaux. Des réductions de voies sont aussi à prévoir sur les grands boulevards. Football, nul spectaculaire entre Le Mans et Brest pour la rentrée en Ligue 1. L'ESB 29 a partagé les points au stade Marie-Marvin samedi soir. Romain Del Castillo et Camori Doumbia ont inscrit les deux buts brestois dans une rencontre marquée par l'hommage à Éric Roy. Et puis, fréquentation record au Festival de cinéma de Douarnenez. La 48e édition consacrée au peuple du Maroc a réuni plus de 27 000 spectateurs ce week-end. Malgré ce succès populaire inédit, les organisateurs s'interrogent sur un futur déménagement du site. L'actualité, c'est aussi cette alerte sur des préservatifs non conformes. Le ministère de la Santé et la répression des fraudes a récemment mis en garde contre une trentaine de références vendues en ligne, en magasin et en pharmacie. Les détails, Margot Douetil.
2: Oui, plus de 300 000 préservatifs non conformes ont été commercialisés sur le territoire national. Des contrôles ont révélé l'absence de marquage CE sur un millier de boîtes vendues en ligne, tandis que les lots distribués en pharmacie présentaient des risques d'éclatement ou de perforation. Ces défaillances exposent les utilisateurs à des infections sexuellement transmissibles et des grossesses non désirées. Les autorités incitent les consommateurs ayant utilisé ces produits à effectuer un dépistage et recommandent un test de grossesse.
1: Merci Margot. Les rappels de produits concernent notamment les marques Mylubi, Friday Bae, Okamoto et Sagami. On termine avec le quintet du jour, direction Vincennes pour le prix de Mortain, départ à 18h30. Notez nos pronostics, le 17, le 18, le 13, le 5, le 15, le 14 et le 2. Voilà pour l'actualité, merci de l'avoir suivi. Tout de suite, on fait un point sur la météo.
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1: Au menu de votre journée, un temps maussade et très instable, avec des pluies régulières, quelques coups de tonnerre et des rafales atteignant 50 km/h. Au réveil, comptez 19 à 20 degrés et pour votre après-midi, le thermomètre affichera 22 degrés à Rospordun et Moustoirac, 23 à Tréguin et Campénéac. Sur nos côtes, la basse mer aura lieu vers 9h30, avant la haute mer attendue aux alentours de 16h. Et pour la journée de demain, attendez-vous à un voile nuageux accompagné de pluie.
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Signé Aurie à l'instant, soirée mondaine sur RMN. J'espère que tout se passe bien, que vous n'en êtes pas trop à votre 12e café, sinon ça veut dire que ce lundi est plus difficile que les autres. En tout cas, merci d'avoir choisi RMN, la Bretagne en musique avec les Rita Mitsouko après YouTube.

0: La Matisse poursuit en musique sur RMN, la Bretagne en musique avec Daniel Balavoine. Mon fils, ma bataille sera juste avant 9h et le retour de la rédaction. On fera bien sûr un point sur l'actu et la couleur du ciel avec la rédac. Mais d'abord, place à une autre actualité, la vôtre, signe par signe. C'est l'horoscope de Clara sur RMN.
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3: Bonjour à tous, excellente journée en ce lundi 24 août. Tout de suite, l'horoscope.
4: Bélier, méfiez-vous de votre désir d'indépendance qui peut vous coûter cher.
5: Les taureaux, les portes s'ouvrent car vous savez convaincre ceux dont vous avez besoin.
6: Gémeaux, aucun objectif ne vous semble hors d'atteinte, quelle confiance.
7: Les cancers, quand on vous laisse le champ libre, vous vous sentez plus à l'aise.
8: Lion, la rigueur va s'imposer le mois prochain pour contrôler votre trésorerie.
9: Les vierges, insistez pour renouveler un contrat qui n'est plus d'actualité, mais vite.
10: Balance, grâce à un nouveau guide, vous allez pouvoir prendre un superbe virage.
11: Les scorpions, vous cherchez la bonne piste, changez d'horizon pour y voir plus clair.
12: Les sagittaires, ne prenez pas de rendez-vous indispensables avec des partenaires hésitants.
13: Capricorne, un nouveau dossier côté pro va devenir facile à régler grâce au hasard.
14: Verseau, le ciel astral va vous réorienter pour éviter une erreur de jugement sur un collègue.
15: Et enfin les poissons, votre réseau s'anime. Ne restez pas tourmenté par cette nouveauté, suivez le rythme.
16: Très belle semaine sur RMN, la Bretagne en musique.
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0: Restez avec nous sur RMN, on va parler cadeau dans les toutes prochaines minutes, juste après avoir profité de la musique, celle d'Elpi, Lost on You et Julien Doré, Paris Seychelles. Place à l'info maintenant, il est 9h.
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2: Bonjour à tous, bienvenue.
1: Dimitri Coutan.
2: À la une, un chapiteau cambriolé au port de Brest. Dans la nuit de samedi à dimanche, deux individus ont pénétré dans l'enceinte du cirque français installé au parc à Chêne. Les cambrioleurs ont dérobé de la nourriture et des boissons. La direction renforce la sécurité autour de ces installations et envisage de porter plainte. Averses et orages soutenus attendus en Bretagne aujourd'hui. Météo France a placé l'ensemble des départements bretons en alerte jaune ce lundi. La dégradation pluvieuse traversera principalement le littoral sud avec de fortes rafales de vent et des pluies intenses cet après-midi. L'activité électrique faiblira progressivement dans la soirée. Bilan réussi pour l'hippodrome de Plouescat. L'événement sur sable a rassemblé 3500 spectateurs ce week-end dans la baie de Kernic. Un cheval s'est en revanche échappé samedi en pleine compétition avant d'être rapidement rattrapé sur la route sans faire de blessés. Résultat décevant aux Jeux méditerranéens. Les sportifs finistériens n'ont décroché aucune médaille ce week-end à Tarente. La sabreuse Cécilia Berdé a échoué en 8e de finale, tandis que le kayakiste Noé Martin termine 5e. La cycliste Ilona Roua s'élance sur la course en ligne ce matin. Et puis, succès populaire pour l'Agrifête à Sker. Près de 20 000 visiteurs ont participé ce week-end à la 32e édition organisée par les jeunes agriculteurs. À la une de l'info aussi, le patron du Constellation à Crans-Montana incarcéré. Jacques Moretti a été placé en détention provisoire en Suisse. Le restaurateur est soupçonné de violences conjugales commises sur son épouse Jessica au milieu du mois d'août. Cette procédure judiciaire s'ajoute à l'instruction pénale en cours pour l'incendie mortel survenu le 1er janvier. En France, malgré le renoncement du gouvernement au doublement des franchises médicales, se soigner va bien coûter plus cher dès l'année prochaine. Le plafond annuel du reste à charge subira une hausse d'environ 30%, Margot Douetil.
3: Oui, si la franchise reste gelée à 1 euro par médicament et 2 euros par consultation, son plafond annuel passe de 100 à 130 euros en 2027. Le gouvernement justifie ce rattrapage par l'inflation accumulée depuis 2005. Cette décision va particulièrement pénaliser les malades chroniques et les ménages modestes situés juste au-dessus des seuils d'aide sociale. Les associations de défense de patients redoutent aussi une hausse des renoncements aux soins pour les plus fragiles.
2: Merci Margot. Aujourd'hui, près de 4 millions de Français atteignent chaque année le plafond maximal des franchises médicales. Gardez vos parapluies sous la main. Aujourd'hui, averses, passages orageux et du vent jusqu'à 50 km/h sont au programme. Après une matinée douce entre 19 et 20 degrés, comptez 22 degrés cet après-midi à Fouesnant et Josselin, 23 à Ergué-Gabéric, 24 à Pluvigné. Côté mer, la mer est montante en ce moment avant une marée haute aux alentours de 16h, coefficient 44. Demain, retour d'un ciel voilé et de faibles averses par endroits. Passez une très bonne journée.

Allez, chose promise, chose due, parlons cadeau sur RMN, car nous vous gâtons cette semaine. 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La Bretagne en musique avec Jimmy Somerville, Comment te dire adieu, et Christophe May, La Lune sur RMN.

0: on ne va pas se dire adieu maintenant sur RMN. Non, on va se dire bonne journée, à demain, et vous allez accueillir Anthony qui arrive à partir de 9h30 pour vous accompagner jusqu'à la pause déjeuner. Moi, j'aurai le plaisir de vous retrouver demain matin dès 6h pour vous aider à sortir du lit. Avant l'arrivée d'Anthony, on va jeter un coup d'œil au programme télé pour ce soir, et puis la Bretagne en musique avec Calogero, Ponce et Fool's Garden, Lemon Tree. Passez une excellente journée, à demain sur RMN.
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1: Bonjour, quoi de beau à la télé pour cette soirée du 24 août sur TF1 Camping Paradis, série avec Laurent Ronac, sur France 2 Enquête au Paradis, série policière, sur France 3 et pour quelques dollars de plus, film réalisé par Sergio Leone, le colonel Mortimer et un mystérieux étranger dont personne ne connaît le nom sont des chasseurs de primes qui poursuivent le même brigand. Sur TMC, Spider-Man 3, film avec Tobey Maguire, Peter Parker a enfin réussi à concilier son amour pour Mary Jane et ses devoirs de super-héros, mais l'horizon s'obscurcit, la brutale mutation de son costume qui devient noir décuple ses pouvoirs. Sur France 4, Les Faux British, pièce de théâtre. Sur M6, L'Amour est dans le Pré, présenté par Karine Le Marchand. Et puis sur ses stars, Michael Jackson, roi de la pop, documentaire. Michael Jackson a défini le son et l'esprit des années 80 en mêlant pop, funk et soul. Il a brisé les barrières, révolutionné les clips musicaux et imposé de nouveaux standards créatifs. Très belle soirée télé à tous.

Baby One More Time, à l'instant c'était Britney Spears sur RMN, la Bretagne en musique. Sachez à propos de ce titre que la tenue d'écolière portée par Britney Spears dans le clip n'était pas prévue dans le script original. C'est Britney elle-même qui aurait suggéré au réalisateur cette idée, estimant que le concept initial manquait de caractère, et cette décision stylistique est aujourd'hui considérée comme l'une des plus iconiques de l'histoire des clips musicaux. Bonjour tout le monde, c'est Anthony, je suis ravi de vous retrouver. Je vais vous proposer dans quelques instants Michael Jackson avec Thriller et Benabar. Elle danse tout de suite sur

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1: Oshi, c'était ta marinière, l'instant sur RMN, la Bretagne en musique. Dans quelques minutes, à 10h, on fait le point sur l'actualité, on jette un petit coup d'œil à la météo. Avant ça, Imagination nous rejoint, Justin Illusion, et voici l'horoscope de Clara sur RMN.
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4: Bonjour à tous, excellente journée en ce lundi 24 août. Tout de suite, l'horoscope.
5: Bélier, méfiez-vous de votre désir d'indépendance qui peut vous coûter cher.
6: Les taureaux, les portes s'ouvrent car vous savez convaincre ceux dont vous avez besoin.
7: Gémeaux, aucun objectif ne vous semble hors d'atteinte, quelle confiance.
8: Les cancers, quand on vous laisse le champ libre, vous vous sentez plus à l'aise.
9: Lion, la rigueur va s'imposer le mois prochain pour contrôler votre trésorerie.
10: Les vierges, insistez pour renouveler un contrat qui n'est plus d'actualité. Mais vite.
11: Balance, grâce à un nouveau guide, vous allez pouvoir prendre un superbe virage.
12: Les scorpions, vous cherchez la bonne piste, changez d'horizon pour y voir plus clair.
13: Les sagittaires, ne prenez pas de rendez-vous indispensables avec des partenaires hésitants.
14: Capricorne, un nouveau dossier côté pro va devenir facile à régler grâce au hasard.
15: Verseau, le ciel astral va vous réorienter pour éviter une erreur de jugement sur un collègue.
16: Et enfin les poissons, votre réseau s'anime, ne restez pas tourmenté par cette nouveauté, suivez le

0: rythme. Très belle semaine sur RMN, la Bretagne en musique.
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0: Merci d'avoir choisi RMN. Il est 10h. On va retrouver les Rolling Stones dans un instant. Alain Chamfort ou encore Axel Red avec Ma Prière. Mais avant ça, voici la météo et le point sur l'actualité.
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2: Bonjour à tous, ravi de vous retrouver.
1: Dimitri Coutan.
2: On commence avec cet incendie nocturne au Trévoux. Les flammes ont ravagé 1500 m² d'anciens corps de ferme désaffectés dans la nuit de samedi à dimanche dans un lieu-dit. Une trentaine de pompiers et 12 véhicules ont été mobilisés jusqu'au matin pour circonscrire le sinistre. Évacuation spectaculaire sur la grande échelle à Quimper. Un dispositif de secours impressionnant a été déployé hier matin, boulevard Duplex, pour prendre en charge une personne blessée. Les pompiers ont dû intervenir à la grande échelle pour extraire la victime de son domicile. La circulation a été coupée par la police pendant une demi-heure sur les deux voies du quai. 70e rassemblement pro-palestinien à Concarneau. Une cinquantaine de militants se sont réunis hier matin sur le parvis des Halles à l'appel du collectif Sud Cornouailles. Les manifestants ont une nouvelle fois réclamé des sanctions économiques et le respect du droit international au Proche-Orient. Le lancement de deux enquêtes publiques pour l'urbanisme à Douarnenez. La municipalité ouvre aujourd'hui deux procédures pour aménager et revitaliser le centre-ville. Le premier volet vise la restauration immobilière de 7 bâtiments anciens, dégradés ou vacants. Les riverains ont jusqu'à la mi-septembre pour formuler leurs observations auprès des commissaires enquêteurs. Et puis Gérard Larcher, honoré par la confrérie de l'Oignon AOP à Roscoff. Le président du Sénat a été intronisé hier aux côtés de deux figures locales. Dans l'actualité également, la mort du journaliste et animateur Philippe Bouvard, la figure emblématique de la radio et fondateur des Grosses Têtes, s'est éteinte aujourd'hui à l'âge de 96 ans à Cannes. Journaliste, homme de presse et écrivain, il avait marqué des générations d'auditeurs. Les prix à la pompe grimpent de nouveau en France à quelques jours de la rentrée et alors que certains sont encore sur la route des vacances. On fait le point avec Margot Douetil.
3: 2,24€ pour le diesel, plus de 2€ pour le samplon 95. Et tous les automobilistes ne sont pas logés à la même enseigne. L'écart atteint jusqu'à 13 centimes par litre entre certains départements, selon le site AutoPlus. Le Finistère figure parmi les départements les moins chers, tandis que le territoire de Belfort est en haut du tableau. Cette augmentation des prix est causée par la fermeture partielle du détroit d'Ormuz et par les frappes ukrainiennes sur des raffineries russes, déstabilisant le marché mondial.
2: Merci Margot. Selon les experts, les prix pourraient continuer d'augmenter et atteindre un nouveau pic fin septembre. Allez, on fait le point sur la météo maintenant.
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2: La journée s'annonce bien agitée avec des averses soutenues, parfois orageuses et du vent soufflant jusqu'à 50 km/h. La douceur est bien présente ce matin avec 19 à 20 degrés en moyenne et cet après-midi prévoyez 22 degrés à Loctudy, Sker et Bignan, 24 à Locminé. Côté littoral, la mer est montante en ce moment, prochaine pleine mer prévue vers 16h, coefficient 44. Demain, le ciel restera voilé avec quelques faibles averses localisées.
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Start Me Up avec The Rolling Stones à l'instant sur RMN. Ce riff de guitare resté dans la mémoire collective aussi. Hein. Merci d'écouter RMN avec dans quelques instants le tout dernier Mylène Farmer. Et juste avant, c'est Alain Chamfort qui nous rejoint sur RMN.

0: C'est à qui le tour? C'était Mylène Farmer à l'instant sur RNN. La Bretagne en musique. On attend le 30 octobre pour la sortie du nouvel album de Mylène Farmer, l'album qui va porter le titre d'Egrégor. Dans quelques instants, un petit coup d'œil à la météo des plages, avant ça The Cranberries ou encore Bernard Lavillier, On the Road Again sur RNN.
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1: Prudence aujourd'hui sur le littoral, de fortes pluies intermittentes et parfois orageuses traversent la région avec une vigilance jaune aux orages en Bretagne et un vent plutôt modéré sur la côte. Côté température, le mercure affiche 21 degrés dans l'air et une eau plutôt rafraîchissante à 17 degrés à la plage du Ster à Pinmar. Du côté des sables blancs à Concarneau, comptez 22 degrés sur le sable pour une eau également à 17 degrés. C'est à la plage du Banaster à Sarzo qu'il fera le plus doux, avec 25 degrés dans l'air et une eau à 20 degrés. Voilà pour la météo des plages, merci de l'avoir suivi, restez vigilants et très bonne journée.
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RMN avec Jean-Jacques Goldman à l'instant, c'était Je marche seul. 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La suite avec Jack Savoretti et Philippine Lavresse qui s'aimaient et le groupe Gold. Voici Capitaine abandonné sur RMN.

0: Pauline Esther avec Oui, je l'adore sur RMN. Dans quelques minutes, à 11h, nous allons retrouver la rédaction pour un point sur l'actualité avant d'entamer la dernière ligne droite de ce lundi matin. Et avant ça, eh bien, c'est Tracy Chapman qui nous rejoint avec Baby Can I Hold You sur RMN.
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0: Alors vous écoutez RMN, merci d'être avec nous, Elisa Tovati et Tom Dice, Il nous faut, et Robert Palmer aussi dans quelques instants, mais avant ça, le point sur l'actualité sur RMN.
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2: Bonjour à tous, soyez les bienvenus.
1: Dimitri Coutan.
2: On commence avec ce départ d'incendie lors du feu d'artifice à Plouganou. Un tir défectueux a brièvement interrompu le spectacle hier soir sur la plage de Saint-Sanson. Les artificiers ont rapidement maîtrisé les flammes grâce aux extincteurs sur place. La soirée a pu reprendre jusqu'au bouquet final après 10 minutes de pause. Une fuite d'un cheval sur un champ de course à Plouescat. L'animal s'est échappé samedi lors du rendez-vous hippique de la baie de Kernic. 4 drivers sont tombés sans faire de blessés. L'événement s'est tout de même achevé sur un beau bilan de 3500 entrées. L'osmoseur réparé sur l'île de Sein. La pompe du système de désalinisation d'eau de mer a été échangée par les techniciens vendredi soir. Si les coupures nocturnes restent maintenues, l'arrêt de la distribution en journée sera levé dès aujourd'hui. La municipalité attend un nouvel appareil d'ici le début de l'année prochaine. Au chapitre emploi, un job dating pour les écoles à Douarnenez. La municipalité recrute des agents contractuels demain de 14h30 à 18h à la Plaine des Sports. Les postes concernent le périscolaire, la restauration et l'entretien. Candidats et étudiants sont invités à venir directement munis de leur CV. Football, nul, spectaculaire de partout entre Le Mans et Brest pour la reprise de la Ligue 1. Romain Del Castillo et Camori Doumbia ont inscrit les deux buts brestois dans une rencontre marquée par l'hommage à Éric Roy. Et puis, fréquentation record au Festival de cinéma de Douarnenez. La 48e édition consacrée au peuple du Maroc a réuni plus de 27 000 spectateurs ce week-end. Malgré ce succès populaire inédit, les organisateurs s'interrogent sur un futur déménagement du site. L'actualité, c'est aussi le soutien de Yannick Jadot à la candidature de Raphaël Glucksmann. Le sénateur écologiste a annoncé ce matin son ralliement au cofondateur de Place Publique pour l'élection présidentielle de 2027. L'ancien candidat d'Europe Écologie Les Verts sera chargé d'élaborer le volet consacré à l'état d'urgence écologique. Ce ralliement accentue les divisions au sein des écologistes sur la stratégie de rassemblement de la gauche. On termine avec le quintet du jour, direction Vincennes pour le prix de Mortain. Départ à 18h30 avec 18 partants. Notez nos pronostics, le 13, le 17, le 5, le 18, le 2, le 14, le 15 et le 10. Voilà pour l'actualité, merci de l'avoir suivi. Prochain point sur l'info à midi, très bonne fin de matinée.

Nous sommes revenus au début de la décennie 2010 avec Elisa Tovati et Tom Dice. C'était Il nous faut. Bienvenue si vous nous rejoignez dans cette fin de matinée. On a mis le cap sur la pause de midi. J'ai aussi une pensée pour celles et ceux qui ont repris le travail ce matin. Après les vacances, c'est toujours un peu compliqué. Mais nous, on est là pour vous accompagner. Et forcément, c'est beaucoup mieux. Et avec Zazie dans quelques instants et Chris Rea tout de suite sur un ramène.

0: Peu importe, c'était Zazie sur RMN, la Bretagne en musique. Zazie qui va nous proposer un nouvel album intitulé Volatile le 2 octobre et qui partira aussi en tournée à partir du mois de mars 2027. Dans un instant, Jermaine Jackson et Piazzadora et Marc Lavoine et Bambou sur RMN.
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Ramène avec Jacques Higelin. À l'instant, c'était Tombé du ciel. Notez aussi sur vos agendas que si vous cherchez une activité sportive pour la rentrée, vous avez un rendez-vous à ne pas manquer. Samedi 29 août, samedi prochain à Gourin, pour le forum des associations sportives. Ça va se passer entre 10h et 16h. Vous allez pouvoir venir rencontrer les clubs et découvrir les disciplines proposées près de chez vous. Avec au programme également initiation à la marche nordique et deux circuits de marche de 5 et 9 km. L'entrée est libre. Et il y aura aussi une petite restauration sur place. Dans un instant, le groupe Europe, on fête d'ailleurs les 40 ans de la sortie de ce titre, The Final Countdown, cette année. On va l'écouter après Feu Chatterton et ce qu'on devient sur RMN.

0: Remen et Stéphane Echard s'étaient déjeuner en paix. Dans quelques minutes, il sera l'heure du déjeuner, justement midi, et l'heure de retrouver l'actualité avec la rédaction et les prévisions météo. Avant ça, je vous ai préparé Tina Turner avec We Don't Need Another Hero sur Remen.
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0: Il est midi, merci d'écouter RMN, bienvenue à vous qui nous rejoignez. Clara Luciani va arriver, Charles et Eddie également. Et Pharrell Williams, avant ça, voici la météo et le point sur l'actualité.
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2: Bonjour à tous, très heureux de vous retrouver.
1: Dimitri Coutan.
2: À la une, un jeune conducteur percute un sanglier sur la nationale 165. Un automobiliste de 19 ans a percuté un animal sauvage cette nuit près de Mélac. Indemne mais particulièrement choqué, l'usager a été évacué vers l'hôpital de Quimperlé par les secours. Le sinistre n'a pas causé de perturbations sur le trafic. Un chapiteau cambriolé au port de Brest. Dans la nuit de samedi à dimanche, deux individus ont pénétré dans l'enceinte du cirque français installé au parc à Chêne. Les cambrioleurs ont dérobé de la nourriture et des boissons. La direction renforce la sécurité autour de ces installations et envisage de porter plainte. Bilan réussi pour l'hippodrome de Plouescat. L'événement sur sable a rassemblé 3500 spectateurs ce week-end dans la baie de Kernic. Un cheval s'est en revanche échappé samedi en pleine compétition avant d'être rapidement rattrapé sur la route sans faire de blessés. Résultat décevant aux Jeux méditerranéens. Les sportifs finistériens n'ont décroché aucune médaille ce week-end à Tarente. La sabreuse Cécilia Berdet a échoué en 8e de finale, tandis que le kayakiste Noé Martin termine 5e. Et puis, succès populaire pour l'Agrifête à Sker. Près de 20 000 visiteurs ont participé ce week-end à la 32e édition organisée par les jeunes agriculteurs. Le syndicat espère susciter des vocations alors que le secteur manque cruellement de main-d'œuvre. À la une de l'info aussi, bilan tragique sur les plages et dans les bassins français. Depuis le 19 juin, plus de 300 personnes ont perdu la vie par noyade, soit une hausse de 14% par rapport à l'été dernier, Margot Douetil.
3: Oui, cette forte augmentation du nombre de décès s'explique principalement par la succession des vagues de chaleur. En cherchant à se rafraîchir, de nombreux baigneurs adoptent des comportements à risque en fréquentant des zones non surveillées ou en sous-estimant les dangers de l'hydrocution. La moitié des noyades mortelles concerne des adultes victimes de malaise en piscine ou en milieu naturel. Les autorités rappellent l'importance de ne jamais se baigner seul et d'exercer une vigilance constante auprès des plus jeunes.
2: Merci Margot. Sur la période estivale, 4 noyades sur 5 sont survenues directement pendant les journées de forte canicule. Plus de détails encore sont à retrouver dans un article sur notre site internet. La disparition de Philippe Bouvard, la figure emblématique des grosses têtes, s'est éteinte aujourd'hui à Cannes à l'âge de 96 ans. Ancien journaliste et directeur de presse, il avait marqué des générations d'auditeurs. Allez, on fait le point sur la météo maintenant. Pour cet après-midi, l'agitation persiste avec des averses soutenues, un risque d'orage et du vent soufflant jusqu'à 50 km/h. Après un midi plutôt doux, autour de 19 à 20 degrés, comptez 22 degrés cet après-midi à Névée et Mellerand, 23 à Plugufan et Plumelin. Sur le littoral, la mer est montante en ce moment avant une pleine mer prévue vers 16h, coefficient 44. Demain, attendez-vous à un ciel voilé accompagné de faibles averses localisées et 23 degrés au plus chaud.

Respire encore, c'était Clara Luciani à l'instant sur RMN, la Bretagne en musique. 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Je salue celles et ceux qui nous y écoutent d'ailleurs pour continuer cette mi-journée. Jérémy Frérot va arriver dans quelques instants et voici Charles et

0: Jérémy Frérot à l'instant sur RMN avec Frérot. On part à la plage dans quelques minutes. Avant ça, on va retrouver la plus française des Australiennes, Tina Arena, aller plus haut. Et je vous ai préparé aussi Francis Cabrel avec la Dame de Haute-Savoie. Autant vous dire que vous allez chanter. Merci d'écouter RMN.
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1: Prudence aujourd'hui sur le littoral, de fortes pluies intermittentes et parfois orageuses traversent la région avec une vigilance jaune aux orages en Bretagne et un vent plutôt modéré sur la côte. Côté température, le mercure affiche 21 degrés dans l'air et une eau plutôt rafraîchissante à 17 degrés à la plage du Ster à Pinmar. Du côté des sables blancs à Concarneau, comptez 22 degrés sur le sable pour une eau également à 17 degrés. C'est à la plage du Banaster à Sarzeau qu'il fera le plus doux, avec 25 degrés dans l'air et une eau à 20 degrés. Voilà pour la météo des plages, merci de l'avoir suivi, restez vigilants et très bonne journée.
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Merci d'écouter RMN, c'était Renaud et Axel Red à l'instant avec Manhattan Kaboul. Merci d'être avec nous et pour continuer cette journée de lundi, on est dans la pause, dans le sas de décompression. Je voudrais aussi passer un petit coucou à celles et ceux qui débutent leurs vacances aussi, parce que il y en a qui ont la bonne idée de démarrer leurs vacances quand les autres reprennent. Ah oui, c'est énervant, hein. Mais alors, bonnes vacances à vous. La suite avec Elton John dans un instant, Nikita et Go Vincers, 4 enfants plus loin. Merci d'écouter RMN.

0: Les démons de minuit, c'était Image sur RMN. Ça fait 40 ans que ce titre est sorti également et ça a été l'un des gros succès, peut-être même le plus gros de l'été 1986. Merci d'avoir passé ce moment en ma compagnie sur RMN. C'était Anthony, on va se retrouver demain matin à 9h30. Il y a Vianney qui va s'approcher et avant ça, le programme télé de ce lundi soir sur RMN.
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2: Bonjour, quoi de beau à la télé pour cette soirée du 24 août sur TF1 Camping Paradis, série avec Laurent Ronac, sur France 2 Enquête au Paradis, série policière, sur France 3 et pour quelques dollars de plus, film réalisé par Sergio Leone, le colonel Mortimer et un mystérieux étranger dont personne ne connaît le nom sont des chasseurs de primes qui poursuivent le même brigand. Sur TMC, Spider-Man 3, film avec Tobey Maguire, Peter Parker a enfin réussi à concilier son amour pour Mary Jane et ses devoirs de super-héros, mais l'horizon s'obscurcit, la brutale mutation de son costume qui devient noir décuple ses pouvoirs. Sur France 4, Les Faux British, pièce de théâtre. Sur M6, L'Amour est dans le Pré, présenté par Karine Lemarchand. Et puis sur ses stars, Michael Jackson, roi de la pop, documentaire. Michael Jackson a défini le son et l'esprit des années 80 en mêlant pop, funk et soul. Il a brisé les barrières, révolutionné les clips musicaux et imposé de nouveaux standards créatifs. Très belle soirée télé à tous.
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0: Il est 13h.
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2: Bonjour à tous, très heureux de vous retrouver.
1: Dimitri Coutan.
2: À la une, un jeune conducteur percute un sanglier sur la nationale 165. Un automobiliste de 19 ans a percuté un animal sauvage cette nuit près de Mélac. Indemne mais particulièrement choqué, l'usager a été évacué vers l'hôpital de Quimperlé par les secours. Le sinistre n'a pas causé de perturbations sur le trafic. Un chapiteau cambriolé au port de Brest. Dans la nuit de samedi à dimanche, deux individus ont pénétré dans l'enceinte du cirque français installé au parc à Chêne. Les cambrioleurs ont dérobé de la nourriture et des boissons. La direction renforce la sécurité autour de ces installations et envisage de porter plainte. Bilan réussi pour l'hippodrome de Plouescat. L'événement sur sable a rassemblé 3500 spectateurs ce week-end dans la baie de Kernic. Un cheval s'est en revanche échappé samedi en pleine compétition avant d'être rapidement rattrapé sur la route sans faire de blessés. Résultat décevant aux Jeux méditerranéens. Les sportifs finistériens n'ont décroché aucune médaille ce week-end à Tarente. La sabreuse Cécilia Berdet a échoué en huitième de finale, tandis que le kayakiste Noé Martin termine cinquième. Et puis, succès populaire pour l'Agrifête à Sker. Près de 20 000 visiteurs ont participé ce week-end à la 32e édition organisée par les jeunes agriculteurs. Le syndicat espère susciter des vocations alors que le secteur manque cruellement de main-d'œuvre. À la une de l'info aussi, bilan tragique sur les plages et dans les bassins français. Depuis le 19 juin, plus de 300 personnes ont perdu la vie par noyade, soit une hausse de 14% par rapport à l'été dernier, Margot Douet-Il.
3: Oui, cette forte augmentation du nombre de décès s'explique principalement par la succession des vagues de chaleur. En cherchant à se rafraîchir, de nombreux baigneurs adoptent des comportements à risque en fréquentant des zones non surveillées ou en sous-estimant les dangers de l'hydrocution. La moitié des noyades mortelles concerne des adultes victimes de malaise en piscine ou en milieu naturel. Les autorités rappellent l'importance de ne jamais se baigner seul et d'exercer une vigilance constante auprès des plus jeunes.
2: Merci Margot. Sur la période estivale, 4 noyades sur 5 sont survenues directement pendant les journées de forte canicule. Plus de détails encore sont à retrouver dans un article sur notre site internet. La disparition de Philippe Bouvard, la figure emblématique des grosses têtes, s'est éteinte aujourd'hui à Cannes à l'âge de 96 ans. Ancien journaliste et directeur de presse, il avait marqué des générations d'auditeurs. Allez, on fait le point sur la météo maintenant.
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2: Pour cet après-midi, l'agitation persiste avec des averses soutenues, un risque d'orage et du vent soufflant jusqu'à 50 km/h. Après un midi plutôt doux, autour de 19 à 20 degrés, comptez 22 degrés cet après-midi à Névée et Mellerand, 23 à Plugufan et Plumelin. Sur le littoral, la mer est montante en ce moment avant une pleine mer prévue vers 16h, coefficient 44. Demain, attendez-vous à un ciel voilé accompagné de faibles averses localisées et 23 degrés au plus chaud.
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1: Prudence aujourd'hui sur le littoral, de fortes pluies intermittentes et parfois orageuses traversent la région avec une vigilance jaune aux orages en Bretagne et un vent plutôt modéré sur la côte. Côté température, le mercure affiche 21 degrés dans l'air et une eau plutôt rafraîchissante à 17 degrés à la plage du Ster à Pinmar. Du côté des sables blancs à Concarneau, comptez 22 degrés sur le sable pour une eau également à 17 degrés. C'est à la plage du Banaster à Sarzeau qu'il fera le plus doux avec 25 degrés dans l'air et une eau à 20 degrés. Voilà pour la météo des plages. Merci de l'avoir suivi. Restez vigilants et très bonne journée.
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0: Votre après-midi avec RMN qui se poursuit. Il est 16h, il est bien 16h. Info et météo avec la rédaction. Et promis, Billy Joel, Uptown Girl et Boulevard Désert juste après. Merci de votre fidélité.
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2: Bonjour à tous, soyez les bienvenus.
1: Titouan Guibert.
2: À la une, alerte aux orages en Bretagne, Météo France place notre région en vigilance jaune cet après-midi en raison d'une dégradation soutenue. Des pluies intenses apportant jusqu'à 20 mm d'eau par heure et de fortes rafales sont attendues, notamment sur la côte. Le phénomène perdra en intensité en s'enfonçant dans les terres en fin de soirée. Bilan écologique alarmant après le feu de Saint-Just, deux semaines après le sinistre qui a ravagé 230 hectares de landes protégées, l'association Falco dresse un premier constat sans appel. Toutes les espèces animales locales et migratrices ont péri. Les ornithologues restent toutefois optimistes quant à la réapparition de la faune. Un jeune conducteur percute un sanglier sur la Nationale 165. Un automobiliste de 19 ans a percuté un animal sauvage cette nuit près de Mélac. Indemne mais particulièrement choqué, l'usager a été évacué vers l'hôpital de Quimperlé par les secours. Le sinistre n'a pas causé de perturbations sur le trafic. Une explosion suivie d'un incendie à Hennebon. Un moteur de bateau a explosé samedi dans la zone du Timor, détruisant un hangar et 27 box. La cinquantaine de pompiers mobilisés a réussi à protéger des flammes le chantier naval voisin. Le drame n'a fait aucune victime, fort heureusement. Et puis un chapiteau cambriolé au port de Brest. Dans la nuit de samedi, deux individus ont pénétré dans l'enceinte du cirque français installé au parc à Chêne. Les cambrioleurs ont dérobé de la nourriture et des boissons. La direction souhaite renforcer la sécurité autour de ces installations. Dans le reste de l'actualité, nous avons appris ce matin la disparition de Philippe Bouvard. La figure emblématique des grosses têtes s'est éteinte aujourd'hui à l'âge de 96 ans. Ancien journaliste et directeur de presse, il avait marqué des générations d'auditeurs. C'est un bilan tragique sur les plages et dans les bassins français. Depuis le 19 juin, plus de 300 personnes ont perdu la vie par noyade, soit une hausse de 14% par rapport à l'été dernier. Margot Douetil.
3: Oui, cette forte augmentation du nombre de décès s'explique principalement par la succession des vagues de chaleur. En cherchant à se rafraîchir, de nombreux baigneurs adoptent des comportements à risque en fréquentant des zones non surveillées ou en sous-estimant les dangers de l'hydrocution. La moitié des noyades mortelles concerne des adultes victimes de malaise en piscine ou en milieu naturel. Les autorités rappellent l'importance de ne jamais se baigner seul et d'exercer une vigilance constante auprès des plus jeunes.
2: Merci Margot. Et sur la période estivale, 4 noyades sur 5 sont survenues directement pendant les journées de forte canicule. Sans transition, les pronostics du Quintet direction Vincennes pour le prix de Mortain. Départ prévu à 18h30, 18 partants. Notez le 13, le 17, le 5, le 18, le 2, le 14, le 15 et le 10. Bonne chance à tous nos turfistes. Voilà pour l'actu. Tout de suite, retrouvez la météo. Coup d'œil sur la météo pour cet après-midi en Bretagne avec un ciel qui se dégrade nettement. Quelques passages nuageux assez denses, de rares éclaircies par rapport à ce matin. On attend plutôt de la pluie pour cette fin de journée avec deux possibles orages. La vigilance se maintient sur la région, le tout accompagné de forts coups de vent par moment. Des températures autour des 24 à 25 degrés près de Rennes et Vannes, 24 degrés à Brest et Quimper. Sur le littoral atlantique, la marée haute actuellement coefficient assez faible 44. Pour demain, du léger mieux avec quelques éclaircies. 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

0: RMN avec Vanessa Paradis. Et bien voilà, donc l'après-midi se poursuit. On vous souhaite de bons moments avec nous. Vous avez peut-être repris le travail hein, ce matin. On a quelques petits mots comme ça. Et on est là. Nous, on bouge pas. Et puis surtout, on va poursuivre donc le bon plaisir à partager ensemble avec différents bons plans pour cette dernière semaine avant la rentrée scolaire. Vos infos locales tout à l'heure. Bon, on en parle très tranquillement, mais surtout côté cadeau également. Je voudrais simplement vous rappeler que les Rocks des Monts d'Arrée reviennent à Uelguat. C'est pour une 27e édition. C'est pour septembre. Ce grand week-end sportif, et j'ai pour vous votre brassard, passionné donc de VTT, gravel, encore de randonnée. Paul McCartney, Michael Jackson, The Girl Is Mine, avec plaisir dans une seconde sur RMN.
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Laurent Voulzy et ses dahlias sous le bras, le pouvoir des fleurs. Allez, on va se projeter à septembre, parce qu'on y est presque. Les 12 et 13 septembre, mais c'est pour une bonne nouvelle bien sûr. Les Rocs des Monts d'Arrée reviennent à Huelgouat pour une 27e édition. VTT, gravel, raid et randonnée, donc ce grand week-end sportif donc au cœur des Monts d'Arrée. Et vous pouvez gagner donc votre brassard. 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Les jeux sont faciles. Bonne chance. Voici Kenji tout de suite.

0: RMN, on adore Dire Straits, bien sûr. Sultan of Swing, et si vous avez monté un petit peu le son, vous êtes sur la route, vous partez peut-être donc de vacances aujourd'hui, vous avez comme ça évité le gros week-end de trafic. Allez, bonne route, Chris Isaac. Et nous sommes quand même attendus au Blue Hotel, les clés sont sur la porte avant le flash. De 17h, on fera un petit point météo, bien sûr.
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0: amène partout en Bretagne. Notre après-midi, il est 17h. À 17h, le point info, la météo pour la fin de journée, puis pour demain, bien sûr, avant d'écouter Calogero et les Womack & Womack, tube d'été 89.
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2: Bonjour à tous, bienvenue.
1: Titouan Guibert.
2: À la une, l'alerte aux orages est maintenue sur toute la Bretagne. Météo France place notre région en vigilance jaune encore cet après-midi en raison d'une dégradation soutenue. Des pluies intenses apportant jusqu'à 20 mm d'eau par heure et de fortes rafales sont attendues, notamment sur le littoral. Le phénomène perdra en intensité en s'enfonçant dans les terres en soirée. Un bilan écologique alarmant après le feu de Saint-Just, deux semaines après le sinistre qui a ravagé 230 hectares de landes protégées. L'association Falco dresse un premier constat sans appel. Toutes les espèces animales locales et migratrices ont péri. Les ornithologues restent optimistes quant à la réapparition de la faune. Un jeune conducteur percute un sanglier sur la Nationale 165. Un automobiliste de 19 ans a percuté l'animal sauvage cette nuit près de Mélac. Indemne mais particulièrement choqué, l'usager a été évacué vers l'hôpital de Quimperlé par les secours. Le sinistre n'a pas causé de perturbations sur le trafic. Une explosion suivie d'un incendie à Hennebon, un moteur de bateau a explosé samedi dans la zone du Timor, détruisant un hangar et 27 boxes. Fort heureusement, le drame n'a fait aucune victime. Un chapiteau cambriolé au port de Brest. Dans la nuit de samedi, deux individus ont pénétré dans l'enceinte du cirque français installé au parc à Chêne. Les cambrioleurs ont dérobé de la nourriture et des boissons. La direction compte bien renforcer la sécurité autour des installations. Dans le reste de l'actu, le patron du Constellation à Crans-Montana, incarcéré, Jacques Moretti, a été placé en détention provisoire en Suisse. Le restaurateur est soupçonné de violences conjugales commises sur son épouse Jessica au milieu du mois d'août. Cette procédure judiciaire s'ajoute à l'instruction pénale en cours pour l'incendie mortel survenu le 1er janvier. Les prix à la pompe grimpent de nouveau en France, à quelques jours de la rentrée, et alors que certains sont encore sur la route des vacances, Margot, d'où est-il ?
3: 2,24€ pour le diesel, plus de 2€ pour le samplon 95. Et tous les automobilistes ne sont pas logés à la même enseigne. L'écart atteint jusqu'à 13 centimes par litre entre certains départements, selon le site AutoPlus. Le Finistère figure parmi les départements les moins chers, tandis que le territoire de Belfort est en haut du tableau. Cette augmentation des prix est causée par la fermeture partielle du détroit d'Ormuz et par les frappes ukrainiennes sur des raffineries russes, déstabilisant le marché mondial.
2: Merci Margot. Selon les experts, les prix pourraient continuer d'augmenter et atteindre un nouveau pic fin septembre. Sans transition, les pronostics du quintet aujourd'hui, direction Vincennes pour le prix de Mortain. Départ à 18h30, 18 partants. Notre sélection le 13, le 17, le 5, le 18, le 2, le 14, le 15 et le 10. Bonne chance à tous nos turfistes. Voilà pour l'actualité. Tout de suite, la météo.
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2: Vigilance jaune orage sur la Bretagne avec encore de forts coups de vent qui nous accompagnent. Un ciel très changeant, alternance d'éclaircies, de nuages denses par moments avec des perturbations et de pluies possibles par endroits. Les maximales autour des 24-23 degrés jusqu'à Quimper, 24 degrés jusqu'à Rennes, 23 degrés à Carhaix, 24 degrés à Pontivy. Sur le littoral, la marée haute actuellement coefficient de 44. Elle se rabasse après 22h pour ce soir. Demain, toujours des dégradations mais de possibles éclaircies par moments.
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0: RMN en soirée mondaine avec Auréa. Alors, si vous cherchez une activité sportive pour la rentrée, eh bien rendez-vous ce samedi 29 août, ce samedi à Gourin pour le forum des associations sportives. Vous allez rencontrer bien sûr les clubs et surtout découvrir donc les différentes disciplines proposées tout près de chez vous. Au programme également une initiation à la marche nordique et deux circuits de marche de 5 et 9 km. L'entrée sera libre avec une petite restauration sur place. C'est à Gourin, là où se trouve votre station, bien sûr, entre 10h et 16h, donc ce samedi 29 août, mais avec toute l'équipe, on en reparlera d'ici là. Mais vous avez quand même l'info en tête, la rentrée des associations. Ça, on aime aussi beaucoup. Amy Winehouse pour la suite et le groupe Chagrin d'amour. Chacun fait ce qui lui plaît, ça nous va tout de suite sur RMN.
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Oui, la magie de la voix de Jean-Louis Aubert, le groupe Téléphone, avec RMN, les Insup pourraient être de retour donc pour quelques dates de concert. Pour information, Christophe Maé, allez on continue. Christophe Maé, la Lune, et puis juste après, Paul Young. Et bon après-midi avec nous en Bretagne.

0: météo pour demain. Si vous êtes en vacances, on pense à vous aussi.
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0: À 18h, c'est la pause info. Un bon point météo également juste après. Et puis la musique avec Yannick Noah, Simon, Papa, Tara et Eurythmics. Emmanuel Chao et tout va bien. 18h, la rédaction de RMN.
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2: Bonsoir à tous, bienvenue.
1: Titouan Guibert.
2: À la une, on parle de cet incendie agricole à Langonnet. Un hangar et 400 mètres carrés de végétation ont été détruits. Ce lundi, dans l'après-midi, les flammes ont ravagé un hangar de 300 mètres carrés, stockant 150 à 200 bottes de paille. 27 pompiers et 16 engins ont été dépêchés sur place. Le feu a été maîtrisé vers 16h sans faire de victimes. Malgré l'orage, septembre s'annonce sec et ensoleillé en Bretagne. Un important épisode pluvieux est attendu cette semaine, mais il ne compensera pas le déficit historique. Selon les experts, il faudrait 2 mois de pluie continue pour rattraper le retard pluviométrique, selon les météorologues. Travaux sur la voie express entre Quimper et Brest à partir du 7 septembre. La chaussée sera rénovée sur plus de 6 km à hauteur de Briec pendant 4 semaines au total. La circulation basculera sur la voie opposée, de jour comme de nuit, avec des déviations mises en place. La coordination rurale manifeste devant chez Sandrine Rousseau. Une cinquantaine de personnes ont organisé des grillades géantes samedi dernier à Dinéo, près de son domicile. Le syndicat dénonce les discours écologiques de la députée, notamment autour de la réintroduction des loups. Et puis le ton monte sur l'éolien en Bretagne Sud. Près de 6 associations appellent à dire non au projet. L'enquête publique sur le raccordement des parcs flottants se déroule jusqu'au 28 septembre. Elle invite le public à confirmer l'opposition déjà exprimée par les communes consultées sur le sujet. Dans le reste de l'actu, le patron du Constellation à Crans-Montana, incarcéré, Jacques Moretti, a été placé en détention provisoire en Suisse. Le restaurateur est soupçonné de violences conjugales commises sur son épouse Jessica. Cette procédure judiciaire s'ajoute à l'instruction pénale en cours pour l'incendie mortel survenu le 1er janvier. Et puis on parle de cette alerte lancée sur les préservatifs non conformes. Le ministère de la Santé et la répression des fraudes a récemment mis en garde contre une trentaine de références vendues en ligne, en magasin et en pharmacie. Les détails, Dimitri Coutan.
3: Oui, plus de 300 000 préservatifs non conformes ont été commercialisés sur le territoire national. Des contrôles ont révélé l'absence de marquage CE sur un millier de boîtes vendues en ligne, tandis que des lots distribués en pharmacie présentaient des risques d'éclatement ou de perforation. C'est des expose les utilisateurs à des infections sexuellement transmissibles et des grossesses non désirées. Les autorités incitent les consommateurs ayant utilisé ces produits à effectuer un dépistage et recommandent un test de grossesse.
2: Merci Dimitri. 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Départ ce soir à 18h30 pour le prix Mortin à Vincennes. Notre sélection notée le 13, le 17, le 5, le 18, le 2, le 14, le 15 et le 10. Bonne chance à tous nos turfistes. Voilà pour l'actualité, tout de suite, la météo. Pour ce soir, malheureusement, les conditions ne s'améliorent pas. Toujours cette vigilance orage sur toute la Bretagne avec de forts coups de vent qui nous accompagnent. Un ciel bien changeant avec des nuages plutôt denses, des perturbations et de la pluie attendues localement. Les maximales autour des 23-24 degrés jusqu'à Rennes, 23 degrés à Douarnenez, Ploermel, 24 degrés à Vannes. Sur le littoral, notez la marée descendante actuellement. Pour ce soir, toujours quelques dégradations attendues qui devraient se maintenir dans la nuit. Et puis pour demain, quelques éclaircies malgré toujours cette vigilance orage.

0: Mylène Farmer avec RMN, trop bien. Ce dimanche, tenez, rendez-vous donc à la Ferrière à Pluméliau pour une journée de fête et de tradition bretonne. Je vous donne le coup d'envoi, enfin je vous donne surtout le programme dans une vingtaine de minutes parmi les bons plans pour cette dernière semaine d'août. Bien avant, Étienne Dao, le groupe Indochine, Alphaville, Véronique Sanson, c'est pas tout. Et puis nous reparlerons télévision pour ce soir.
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1: Bonjour, quoi de beau à la télé pour cette soirée du 24 août sur TF1 Camping Paradis, série avec Laurent Ronac, sur France 2 Enquête au Paradis, série policière, sur France 3 et pour quelques dollars de plus, film réalisé par Sergio Leone, le colonel Mortimer et un mystérieux étranger dont personne ne connaît le nom sont des chasseurs de primes qui poursuivent le même brigand. Sur TMC, Spider-Man 3, film avec Tobey Maguire, Peter Parker a enfin réussi à concilier son amour pour Mary Jane et ses devoirs de super-héros, mais l'horizon s'obscurcit, la brutale mutation de son costume qui devient noir, décuple ses pouvoirs. Sur France 4, Les Faux British, pièce de théâtre. Sur M6, L'Amour est dans le Pré, présenté par Karine Le Marchand. Et puis sur ses stars, Michael Jackson, roi de la pop, documentaire. Michael Jackson a défini le son et l'esprit des années 80 en mêlant pop, funk et soul. Il a brisé les barrières, révolutionné les clips musicaux et imposé de nouveaux standards créatifs. Très belle soirée télé à tous.

Ça nous va bien, le bleu d'Étienne Daou avec RMN. Alors direction Pluméliau, d'ailleurs j'étais voir la météo pour le week-end prochain à Pluméliau. Le temps sera variable avec une température plutôt agréable. Dimanche prochain donc à Pluméliau dans le Morbihan, rendez-vous à la Ferrière pour une journée de fête et de tradition. Après la messe et la descente donc de la Colombe à 11h, place Rosterforn à 13h, l'après-midi va se poursuivre avec des musiciens locaux, des scènes ouvertes, cercle celtique donc de Languidic, palais bien sûr, ou encore de nombreux jeux, et en soirée, crêpes et casse-croûte pour terminer donc cette journée dans la convivialité. C'est donc à Pluméliau, rendez-vous à la Ferrière dimanche prochain. Plus d'infos, toujours via nos réseaux sociaux. Tous nos bons plans sont ici, hein, sur RMN. À 6h.

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0: Bonne fin de journée en Bretagne avec RMN, il est 19h. La pause info, la météo bien sûr pour demain mardi. Et puis un peu après tout ça, pardon, les Bananarama, Vénus, Kyo et Tears for Fears.
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2: Bonsoir à tous, soyez les bienvenus.
1: Titouan Guibert.
2: À la une, on parle de ce drame après une baignade dans le Morbihan. Un vacancier âgé de 59 ans se trouve entre la vie et la mort après avoir été retrouvé noyé ce lundi après-midi à Plomeur. Pris en charge rapidement en arrêt cardiaque par les secours, la victime a été évacuée en urgence absolue vers l'hôpital de Lorient. Alerte maximale sur la ressource en eau. L'Ille-et-Vilaine vient de basculer entièrement en niveau de crise face à l'aggravation rapide de la sécheresse. La préfecture durcit les restrictions sur l'ensemble du territoire, interdisant désormais le nettoyage des véhicules et l'arrosage en journée. C'est une dernière ligne droite avant la rentrée. Les chantiers estivaux des établissements scolaires de Quimperlé touchent à leur fin pour un investissement total de près de 100 000 euros. Entre désamiantage et ventilation, la municipalité finalise l'aménagement de pièces rafraîchies afin de faire face aux futures canicules. Des actions de dégradation dans le Morbihan. La façade du fast-food de Questembert a été couverte d'inscriptions hostiles dans la nuit de samedi à dimanche. L'établissement, ouvert il y a 2 mois, a fait l'objet de plusieurs inscriptions politiques et anti-américaines visibles depuis la chaussée. Un vol nocturne sur le port de Brest. 2 individus se sont introduits sous le chapiteau du Cirque Français au parc à Chêne dans la nuit de samedi à dimanche. Nourriture et rafraîchissements ont été dérobés. La troupe souhaite renforcer sa sécurité. Dans le reste de l'actualité à l'international, un soutien renforcé à Kiev. Emmanuel Macron a réaffiché l'appui de la France ce lundi lors des 35 ans d'indépendance du pays. Alors que les frappes russes s'intensifient sur le territoire, le gouvernement ukrainien réclame de nouveaux moyens de défense de la part de ses alliés. Retour en France avec une pression municipale sur Patrick Bruel. Le maire de Strasbourg exige que l'artiste s'éloigne de la scène avant son concert prévu dans la ville en novembre. L'élu estime cette décision indispensable au vu de la multiplication des accusations. Et puis malgré le renoncement du gouvernement au doublement des franchises médicales, se soigner va bien coûter plus cher dès l'année prochaine. Le plafond annuel du reste à charge subira une hausse d'environ 30%. Dimitri Coutan.
3: Oui, si la franchise reste gelée à 1 euro par médicament et 2 euros par consultation, son plafond annuel passe de 100 à 130 euros en 2027. Le gouvernement justifie ce rattrapage par l'inflation accumulée depuis 2005. Cette décision va particulièrement pénaliser les malades chroniques et les ménages modestes situés juste au-dessus des seuils d'aide sociale. Les associations de défense des patients redoutent ainsi une hausse des renoncements aux soins pour les plus fragiles.
2: Merci Dimitri. Et aujourd'hui, ce sont près de 4 millions de Français qui atteignent chaque année le plafond maximal des franchises médicales. Voilà pour l'actualité. Tout de suite, retrouvez la météo.
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2: Allez, on jette un dernier coup d'œil sur les conditions météo pour ce soir. Avec des dégradations qui persistent, la vigilance orage est maintenue sur toute la région. Un ciel voilé avec des nuages denses, toujours de la pluie et des forts coups de vent par moment. Les perturbations devraient encore se poursuivre dans la nuit avec des risques d'orage localement. On jette un coup d'œil pour demain, un léger mieux attendu, mais le temps restera assez incertain. En matinée, une alternance d'éclaircies et de passages nuageux. En cours de journée, quelques passages lumineux par moment, mais toujours la vigilance orage active sur la région.
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0: Bonne fin de journée en Bretagne avec Jérémy Frérot. Tenez, un tout petit peu avant 19h30, on écoutera notamment Olivia Ruiz et La Femme Chocolat. Olivia Ruiz qui a publié déjà 3 romans et a succès d'ailleurs aux éditions Jean-Claude Lattès. Le dernier, Vamos, est sorti donc au printemps dernier. Ça a été peut-être votre roman de l'été, ou ça le sera. Donc Olivia Ruiz, La Femme Chocolat, et puis Madonna pour La Isla Bonita dans une seconde.
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Samedi, ce samedi, tenez rendez-vous à Spézet pour la deuxième édition du tournoi de pétanque solidaire organisé par les sapeurs-pompiers et les papillons bleus. Ce sera à partir de 10h, donc tournoi en doublette à la salle Omnisport avec grillade sur place, ça c'est tout bon. Les bénéfices donc seront reversés à l'œuvre des pupilles des sapeurs-pompiers et à l'association Osmose. Vous aurez plein d'infos via nos réseaux. L'inscription est de 10€ donc par équipe seulement. Donc c'est samedi prochain, rendez-vous à Spézet. Et merci mille fois. Voici France Galles.

0: C'est nouveau, c'est Christophe Willem, vous l'avez peut-être raté, donc cet été vous étiez peut-être en vacances, comme ça vous n'avez pas forcément écouté la radio, c'est pas bien ça. Christophe Willem avec un nouvel album pour cette rentrée. Prince, il y a d'ailleurs un album de chansons inédites de Prince, puisque les ayants droit ont donné leur accord. Je vous souhaite donc une très bonne fin de journée, un bon début de soirée en Bretagne. Je vous dis à demain.
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0: Il est 20h.
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2: Bonsoir à toutes et à tous. Le gouvernement a fait sa rentrée ce matin avec un premier conseil des ministres après la pause estivale. À l'ordre du jour, le budget 2027. La porte-parole indique que la copie de départ proposée au Parlement ne prévoit pas de hausse d'impôts. Autres sujets évoqués, les canicules et incendies, la cybersécurité ou encore l'interdiction des téléphones portables au lycée. Et à ce sujet, Emmanuel Macron indique avoir déjà promulgué la loi pour que la mesure soit effective dès cette rentrée. Yannick Jadot annonce son soutien à Raphaël Glucksmann. Le cofondateur de Place Publique a officialisé hier soir sur TF1 sa candidature à l'élection présidentielle. Il a également confirmé son intention de participer à la primaire, co-organisée par son parti et les socialistes en octobre. Le maire insoumis de Saint-Denis, visé par une enquête pour détournement de fonds publics, annonce du parquet national financier. Cela concerne l'emploi de Bali Bagayoko à la RATP. Selon les révélations du Canard enchaîné mi-août, il s'agissait d'un emploi de complaisance alors que l'élu LFI était déjà maire adjoint à Saint-Denis. Trois nouveaux parcs d'attractions verront le jour dans le Val d'Oise, dont l'un probablement dans l'univers des mangas. C'est l'annonce d'Emmanuel Macron ce soir après un accord signé avec le prince héritier d'Arabie Saoudite en visite à Paris. 6 milliards d'euros d'investissement et 22 000 emplois créés. Voilà la promesse du président de la République qui, sur X, se félicite d'un projet jamais vu depuis Disneyland. Jour d'anniversaire, l'Ukraine a célébré ce lundi 24 août le 35e anniversaire de son indépendance face à l'URSS. Et pendant ce temps, les partenaires européens de l'Ukraine étaient réunis aujourd'hui. Ils ont promis de poursuivre leur aide militaire et financière malgré les menaces de la Russie. Et puis le FC Nantes écarte son entraîneur Michel Derzakarian après un début de saison catastrophique. Trois défaites en autant de matchs joués. Coup dur pour les Canaries déjà rétrogradés de la Ligue 1. Il devrait être remplacé par Grégory Poirier, anciennement à la tête du Red Star. Bonne soirée à tous.

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